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1: Moi je sors une truite d'au moins 120 kilos. 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Je la remets dans l'eau.

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